Bien, nous allons à notre tour interpréter ce Castle Walk. Donc Castle, ça n'a rien à voir avec un château, Castle Walk, Castle House. En fait, c'était un couple de danseurs qui s'appelait les Castle, tout simplement. Et donc, qui avait l'habitude d'employer l'orchestre de Real Rock pour animer leur soirée dansante. Et donc, il leur a composé plusieurs titres, dont celui-ci. Voici donc une version qui se rapproche plus du style de Count Basie, Quincy Jones, pour cette évocation de Castle Monk.

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1: Et voilà, nous écoutons ce concert Tribute to James Rees Europe, et donc qui a été donné à Concarneau au janvier 2018 et joué par deux orchestres, le Spirit of Chicago Orchestra et la formation jazz de la musique de l'air, la formation de la jazz de la musique de l'air étant un peu plus moderne et le Spirit of Chicago un peu plus dans l'ancien style. On continue à l'écouter.
2: Merci. Nous allons continuer avec Down Home Rag, vous allez voir tout de suite, parce que c'est un ragtime, avec des consonances presque country.
3: Voilà.
2: 1907. J'allais le dire, écoutez, je ne me mets pas de présentation. 1916. Donc, country, ça fait partie des influences aussi évidemment de cette musique-là. Et on faisait de la musique dans les fermes avec ce qu'on trouvait. On pouvait faire des basses avec un jug, une sorte de en verre, et des cuillères pour faire des percussions, des guimbardes, voilà. Donc il y a ces couleurs-là que je peux retrouver dans cette pièce-là. Et puis, qu'est-ce que je voulais dire d'autre? Je ne sais pas.
4: Bonjour.
2: Il y a des questions? Il y a des questions. Je vais prendre le relais après, il va compléter. Qu'est-ce que je voulais dire? Ah oui! Alors, oui. Donc, le régiment de James Rees Europe, pendant cette Première Guerre mondiale, a été mis sous les ordres du... L'état-major, voilà. L'état-major français. Les Américains ne voulaient pas s'occuper d'un régiment en Amérique. Donc, l'état-major français a récupéré ce bataillon, qui est donc, comme j'ai expliqué, très, très, très courageux au combat. Sauf que quand ils ont entendu la musique de l'orchestre, ils ont dit, mais... prenez pas de risque d'aller vous faire tuer au combat, je préfère que vous jouiez votre musique et que vous alliez la montrer à toutes les troupes qui sont au repos. C'est comme ça que ce régiment a finalement a fait une série de concerts sur le front. Et c'est comme ça que les musiciens qui faisaient partie de ce régiment ont découvert un peu la différence de traitement qu'il y avait en France par rapport aux États-Unis, et il y en a beaucoup qui ont décidé finalement de rester. Ou alors ils sont retournés, mais ils sont vite revenus à Paris, et ça a donné la naissance du jazz à Paris. Et finalement, le monde de l'armée.

Inutile de vous dire que les clarinettistes de cet orchestre ne sont pas mes copains. Avant, oui, mais après... et pour tout vous dire, la version originale de ce morceau sur lequel j'ai travaillé, en fait, il y a peu ou pas de clarinettes, ce sont des mandolines et des violons. Et ça va vraiment très vite. Donc c'est absolument injouable à la clarinette, donc vous pouvez encore les écouter. Fou, on va jouer beaucoup plus longtemps. Voilà, on prend aucun risque. Je voulais un petit peu évoquer au travers de cet arrangement, cette transposition, l'univers des années 60, Lalo Schifrin, Guy Evans, voilà ces couleurs un petit peu boisées et un petit peu, j'allais dire sournoises, mais c'est pas mystérieux. Voici donc notre version de Don Ron Ryan.

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1: Nous écoutons donc le concert Tribute to James Europe, enregistré en janvier 2018 à Concarneau. C'est un concert dans lequel on entend le même morceau, même si on ne s'en rend pas compte, par deux orchestres. L'un, c'est le Spirit of Chicago Orchestra, et l'autre, c'est la formation jazz de la musique de l'air. Hein. Et puis, dommage que la formation jazz de la musique de l'air... Ben, on se demande s'ils jouent juste ou bien s'ils changent les harmonies bizarrement, en tout cas. Voilà, on écoute la suite.
2: Eh bien, nous approchons de la fin de ce concert. Mais il reste encore un morceau. Non, deux. Ce sera les derniers. Sauf s'il y a un bis. Alors, avant de terminer, on va vous faire un hit medley, Broadway hit medley. Et donc, un pot-pourri de thèmes très connus de Broadway, très connus à l'époque. Parce que là, je vous garantis, vous allez en reconnaître aucun, sauf un. Alors, pour l'histoire, vous savez que les chansons, les marches militaires à l'époque, au début, étaient en fait des chansons tirées de... Alors, pour Broadway, c'était des vaudevilles en France, je ne sais plus comment on appelle ça. Mais par exemple, Père la Victoire, vous connaissez Père la Victoire?
3: Oui.
2: Tout le monde croit que ça a été écrit pour Clémenceau. Eh bien, pas du tout. C'est un tube de 1880, qui est chanté à tue-tête en faisant la cheville, au thème de la BD, par exemple, jusqu'à 5h du matin. Donc, Père la Victoire, c'était une chanson, un tube, et c'est devenu, après, c'était associé à Clémenceau, c'est devenu marche militaire, qui jouait pourtant très régulièrement, n'est-ce pas? Enfin, peut-être pas vous. Voilà. Donc, idem pour la chanson que vous allez peut-être reconnaître là-dedans, et pour les autres, eh bien, je ne sais pas quoi dire, parce que je ne sais pas quels sont les titres qui ont été réunis. Pas non plus, voilà. Donc, nous ne savons pas ce que nous jouons, mais... Voilà.

0: Voici donc une version légèrement revisitée de ce même medley, avec les mêmes tubes.
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0: Merci beaucoup. Nous avons le Spirit of Chicago. Oui.
1: Je viens d'avoir James Spacer au téléphone. Il est très content de ton travail. Il est excité récemment. Et surtout, il m'a dit qu'il nous donnerait les noms du medley pour les mettre sur le disque. Donc sur le disque, je tiens à l'annoncer à tous ceux qui l'ont acheté avant qu'il n'existe. Il y aura les titres des chansons du Broadway Hit Medley.
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3: Voilà, c'est la fin, enfin il reste encore un petit bout, mais voilà, la fin du concert de Tribute to James Rees Europe, hein, joué par les deux orchestres, le Spirit of Chicago Orchestra et la formation de jazz de la musique de l'air, qui nous fait des thèmes un peu revisités. On écoute la fin.
0: Nous avons commencé ce concert, plutôt le Spirit of Chicago a commencé ce concert avec la Marseillaise telle que l'or est joué, James Rees Europe, quand il a débarqué à Brest, eh bien, nous avons aussi commis une version de la Marseillaise et nous allons terminer ce concert comme il a commencé, avec l'hymne national revisité par ces joyeux gaillards que voilà. Merci infiniment au nom de tous les musiciens d'être venus aussi nombreux à ce premier concert. Un grand bravo au Hot Club Jazziroise et plus particulièrement les amis Leca qui se sont donné beaucoup de mal pour monter tout ce projet. Et je voudrais qu'on les applaudisse. Un petit coup de chapeau à la technique aussi qui fait un boulot merveilleux. C'est pas facile, c'est la première fois qu'on joue ce concert avec deux orchestres. Merci donc à Marseille.

0: saxophone. Christophe Armand, saxophone ténor. Céline Dumont. Olivier Bernard. Max Levan. Benjamin Benoît. Cyril Jubilé. Anthony Taillé. Monsieur Sébastien Maire. Et Xavier Saul. Nicolas Forgex, Bertrand Tessier, Stéphane Pro, Patrick Février, Dominique, René Durand, Jean-Michel, Pierre-Michel Sceau, Jean-Bernard de Roy, et la trompette, Monsieur Hervé Michelet. On va s'en aller, on fait une fausse sortie, on revient. Pour tout vous dire, on a prévu un bis. Donc on va le faire. C'est pas la peine de perdre du temps en cérémonial. Par contre, non, on n'est pas d'autres, il n'y en aura pas. On n'a rien d'autre. Venez au prochain concert, peut-être j'aurai le temps d'écrire un autre bis. Pour l'instant, il y a un bis. Mais c'est vachement bien, par contre. Voilà, on a commencé ce concert en évoquant aussi qui ça, Scotch Opit, c'est ça,
1: voilà.
0: Et donc, comme on a joué le deuxième plus célèbre ragtime de Scotch Opit, on va jouer le premier plus célèbre. Voilà, et on va se quitter comme ça avec les deux orchestres ensemble. Incroyable. Ça paraît fou. Monsieur Bastien Steve. Pour terminer.

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1: Voilà, le concert est terminé. Alors, j'ai fait ça pour vous faire entendre un petit peu la différence entre le jazz ancien et le jazz moderne, un petit peu. Voilà. Alors, j'espère que votre opinion est faite, que vous savez ce que vous préférez. Moi, je ne vous dis pas, je vous laisse deviner. Mais pour terminer la balado-diffusion, je vais quand même vous faire écouter quelques morceaux joués par le Spirit of Chicago. Pas l'autre, par le Spirit of Chicago. Et on écoute d'abord Dinah.

Grande Terrasse Rhythm. Et nous terminerons cette balade de diffusion toujours avec le Spirit of Chicago Orchestra qui nous joue Chicago Remix. Passez une bonne semaine. À bientôt.

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1: Kaléidoscope sur Radio Neptune, nous sommes ravis de vous retrouver pour cette nouvelle édition avec Anne Gaëlle. Bonjour Anne.
2: Bonjour.
1: Avec Isabelle.
3: Bonjour. Bonjour.
1: Ça rime, hein ?
3: Tout à fait.
1: Et avec notre invitée Anne Tanguy, directrice du Quartz. Cette fois-ci, c'est une émission extrêmement féminine. Nous serons donc avec la directrice du Quartz pour parler de son projet, du théâtre en général et de plein d'autres choses passionnantes. Et Anne Gaëlle, toi, tu vas nous parler de l'automne et des feuilles qui tombent. C'est un peu ça, quoi.
2: C'est un petit peu ça. On va retrouver les chemins.

l'automne est là et nous sommes entrés dans le temps des tempêtes, des avis de grands frais, de forts coups de vent, voire même d'ouragans. On le sait, ces phénomènes s'accentuent au fil des années en raison du changement climatique. Les scientifiques alertent, expliquent, redoutent, parfois se désespèrent, mais continuent à chercher, explorer, prendre la mesure et comprendre pour nous faire comprendre et nous faire prendre conscience. Et parfois, ce travail se fait à bord d'engins extraordinaires, comme le Polar Pod de Jean-Louis Etienne, une plateforme océanographique pouvant stationner dans les 50e rugissant, 100 mètres de haut, un véritable laboratoire destiné à travailler dans l'océan austral qui encercle l'Antarctique. Conçue à Lorient, testée à Brest et à Nantes, cette station scientifique intrigue tant sa forme est incroyable. On peut en savoir plus sur cette aventure en visitant un autre bateau de Jean-Louis Etienne, un voilier de 42 mètres, énorme, le Persévérance, actuellement amarré au port du Château. Un géant des mers impressionnant, conçu pour accompagner justement Polar Pod, un outil scientifique où il y aura des analyses, des prélèvements, mais aussi un bateau de croisière pour ceux et celles qui veulent et qui ont les moyens d'approcher le monde polaire. Jusqu'à la fin du mois d'octobre, l'équipe organise des visites du bateau payantes et même des cocktails à bord. On peut s'inscrire au bureau de la marina ou sur le site internet du bateau. Et c'est vrai qu'avec Jean-Louis Etienne, on n'est jamais très loin des superlatifs, tant ses projets ont dépassé l'entendement. Le Persévérance est présenté comme le plus grand voilier océanographique du monde. On peut aller l'admirer même si on ne monte pas à bord, entre deux coups de vent, en allant se balader sur la digue La Pérouse, et on le reverra puisque son port d'attache, c'est Brest. Toujours tu chériras la mer. La mer est ton miroir, tu contemples ton âme dans le déroulement infini de sa lame. On ne se lasse pas des vers de Baudelaire, surtout pas à Brest. Et pour l'aimer et la protéger, il faut la connaître. C'est le leitmotiv partagé par l'explorateur dont je viens de parler, Jean-Louis Etienne, et Océanopolis, qui ont un lien, hein, puisque Jean-Louis Etienne est le parrain de la fondation Océanopolis, qui continue à fonctionner d'ailleurs, malgré les gigantesques travaux de restructuration et de modernisation des équipements. Et pendant ces vacances scolaires, les équipes ont concocté un joli programme d'animation intitulé « Les arts pulseurs des océans, des spectacles, du théâtre, des expositions, des ateliers, des courts-métrages ». À voir en famille, hein, puisque c'est pour les enfants à partir de 6 ans. Sans oublier, si vous avez le temps, et il faut réserver, de faire un tour à la Cité des Océanautes pour les enfants à partir de 5-6 ans. C'est vraiment un lieu assez magique, ludique, instructif. Vous trouverez le détail des animations du programme de ce festival sur le site d'Océanopolis. Et à noter que pendant les travaux, les travaux tarifs sont diminués. Voilà pour l'humeur météo de ce jour. Et moi, j'ai eu un coup de cœur et je crois que je ne suis pas la seule parce qu'Isabelle, tu as aimé aussi un nouvel album qui est sorti, oui. Piano-voix, avec le pianiste Baptiste Trottignon et le chanteur de, ça y est, Feu Chatterton. Arthur Théboul, qui reprennent un certain nombre de classiques en version voix piano jazz. C'est une petite merveille. Et là, on écoute « Je ne peux plus dire je t'aime », reprise d'un titre d'Igelin, évidemment.

0: Alors voilà, nous sommes ravis de vous accueillir, Anne Tanguy, bonjour.
1: Bonjour.
0: Nous sommes avec vous pour cette rencontre. Vous êtes la nouvelle directrice du Quartz. Vous avez été nommée au printemps dernier et donc vous avez fait la première ouverture d'une saison complète au Quartz avec, après plusieurs années quand même, de fermeture du théâtre. Alors on a envie d'en savoir un petit peu plus sur vous en fait, hein, parce que si j'ai bien compris, vous avez découvert à la fois Brest et la culture quasiment en même temps en arrivant ici.
1: Oui, j'ai été étudiante il y a 30 ans à Brest pour des études en fac de sciences et ensuite à l'UBO en géo-architecture. Et je dansais beaucoup à l'époque dans la troupe universitaire. Et donc avec la troupe universitaire, on a eu la chance de découvrir beaucoup de spectacles. Et aussi dans une pratique personnelle, mais et voilà, et ça a complètement réorienté en fait mon parcours derrière, parce que la danse m'a un peu rattrapée, et qu'à la suite de mes études, j'ai dit finalement je n'irai pas faire ça, je vais continuer dans la danse. Et donc après j'ai accompagné beaucoup, j'ai dansé et puis accompagné des chorégraphes dans leur carrière. Donc j'ai toute une partie de ma carrière aux côtés d'artistes. Comme Jean-François Duroux, entre autres, et beaucoup d'artistes, en fait, qui travaillaient à l'étranger, à l'international. Donc, je dirais que pendant à peu près 5-6 ans, je portais des productions, j'accompagnais des artistes, et aussi, donc, à la fois en production, en diffusion de leurs spectacles, et puis, je m'occupais de vendre en France les diffusions de certaines productions, par exemple, du Théâtre Royal de Namur, en Belgique, en France. Et voilà, et petit à petit,
0: Petit à petit, vous êtes arrivée vers la gestion d'équipements voilà, culturels.
1: En fait, après, j'ai coordonné en même temps que je faisais ça. J'étais indépendante, j'avais un peu une vingtaine d'années. Et je coordonnais des réseaux. C'était la naissance, beaucoup de réseaux. Donc, il y avait en Île-de-France, en Rhône-Alpes. Et ils m'avaient demandé de coordonner. Alors, c'était génial pour moi parce que je connaissais tous les directeurs et leurs projets. Donc, c'était facile pour leur vendre les spectacles. Ce qui fait que, finalement, je me suis retrouvée à avoir un réseau un carnet d'adresses assez très jeune, on va dire, dans le métier. Et c'est un métier qui est une famille aussi. Et donc, avec plutôt de très bonnes relations avec tout le monde. Et quand même, les artistes que je défendais étaient aussi des artistes de grande notoriété qui tournaient à l'international, Théâtre de la Ville en France, par exemple, Théâtre du Luxembourg, voilà. Et du coup, les producteurs même de ces spectacles m'ont demandé après de venir travailler pour eux. Et ensuite, c'est un directeur de scène nationale qui m'a demandé d'être sa secrétaire générale. Et moi, j'étais à un moment donné où j'étais à Paris et je me disais, je ne me voyais pas vivre à Paris. J'ai travaillé quand même seule, beaucoup, puisque j'étais en lien avec plein d'artistes, mais j'étais seule beaucoup de temps, pas en équipe. C'est pas un travail d'équipe. Et moi, je crois que j'aime ça, travail d'équipe. Donc, j'ai accepté sa proposition, voilà, sans chercher de travail, mais j'ai accepté. Donc, je suis partie à Alençon pendant 5 ans. Et la chance que j'ai eue là, c'est que j'arrivais déjà, je découvrais, je dirais, un modèle de théâtre, de structuration d'un théâtre, d'organisation, de comment ça s'organise, comment on travaille un théâtre, le lien en politique, le lien au territoire, le lien dans une équipe. Et ce directeur était proche du départ à la retraite, donc il m'a laissé une... ça l'arrangeait bien. Hein, puis l'homme ayant encore du vie, moi je prenais la place. Hein. Donc, donc ça m'a fait vraiment...
0: Ce qui devait être assez rare pour une femme à l'époque.
1: Les secrétaires générales, les numéros 2, c'était souvent des femmes.
0: Oui, mais les numéros 1.
1: Alors voilà, donc après, au bout d'un moment, au bout de 4 ans et demi, j'ai commencé à me dire... Bon, là, je commence un peu à m'ennuyer. Puis surtout, je sentais que j'avais, moi, des envies de porter un projet, de l'écrire, ce projet artistique, et que je ne m'y retrouvais plus forcément en étant secrétaire générale. Donc, du coup, j'ai candidaté et j'ai été retenue et j'ai dirigé donc, pour la première fois. J'étais à l'époque la plus jeune directrice de théâtre en France. Donc, la scène conventionnée à Auxerre pendant 5 ans. Très beau théâtre, dans la taille de sa ville. Un théâtre... voilà, qui était une ancienne maison du peuple, rénovée, et un bel engagement avec beaucoup de théâtre amateur. Donc j'ai beaucoup travaillé à Auxerre avec une association des amis du théâtre très forte dans la ville. Et là, j'ai développé un projet qui était à la fois, venant de la danse, la danse a toujours été, j'ai toujours conservé cet ADN-là. Mais je me suis beaucoup ouverte à la musique, petit à petit aussi, de plus en plus. Et en arrivant à Auxerre, mais dès Alençon, en fait, parce que j'étais entre... Moi, je suis née au Mans, et donc j'ai été baignée, j'ai été éduquée par le Repas Jazz Festival. Et donc, à l'époque. Donc j'ai grandi avec tous les grands noms de ce qu'a été à l'époque l'Europa Jazz Festival, qui vient de disparaître malheureusement. Et donc ma culture, elle vient de là. Et donc j'ai développé le jazz aussi à Auxerre. Voilà. Et ensuite, au bout de 5 ans, je suis partie à Besançon, parce que c'était petit Auxerre au bout d'un moment. Voilà.
0: Faut grandir.
1: Ouais. Bah, j'ai pas un plan de carrière, mais en fait.
0: Oui, c'est des envies.
1: Faut que j'ai du désir, en fait.
2: Des opportunités.
1: Ouais. Ouais, j'ai senti que c'était le moment, parce que je sentais que la ville déclinait, parce que il y avait des changements politiques qui devenaient compliqués et tout ça. Je sentais que les choix de la ville étaient plus, qu'ils avaient envie de revenir vers un théâtre municipal, avec très contraignant. On en reparlera peut-être ensemble.
0: Oui. Dans la deuxième partie de notre rencontre, absolument.
1: Et donc, moi, je défends aussi une liberté de choix artistique, c'est important. Et donc, c'est comme ça que je suis partie à Besançon. Et là, c'était un beau chantier. Je suis restée 13 ans et je suis arrivée dans une des plus petites scènes nationales, mais avec le projet de fusionner tout de suite avec le théâtre municipal, qui était l'ancien opéra-théâtre. Donc, un projet musical qui allait forcément être fort, puisqu'il y avait un héritage musical à la fois certainement lyrique et symphonique, on va dire. Et même c'était pas au départ symphonique mon univers. Et donc ça a été passionnant parce que faut toujours sans cesse, c'est ça qui m'excite dans ce boulot, c'est de continuer à apprendre des choses,
0: à se remettre en question, voilà. À découvrir, à ouvrir.
1: Voilà, donc j'habitais d'un opéra en fait, un opéra théâtre avec un atelier de construction des corps, atelier des costumes, qui fabriquait des décors d'opéra et tout ça. Mais on n'avait plus l'argent de faire de l'opéra. Donc, comment réinventer de faire de l'opéra
0: sans argent,
2: pas de moyens.
1: Avec peu de moyens. En tout cas, pas les moyens. Et puis, aujourd'hui, c'était aussi de se dire, on ne va pas produire un opéra qui va jouer uniquement à Besançon. Ça n'avait pas de sens pour moi. Donc, je savais ce que je savais très, très bien faire, c'était la prod, parce que c'était une partie de ma carrière. Et ce que je savais faire, c'était vendre les spectacles à mes collègues. Donc, on a monté avec, à l'époque, un voisin d'ici, parce que c'était mon collègue Franck Becker à Quimper. On a monté ensemble la coopérative. Donc, c'était une coopérative de plusieurs lieux. On est commencé à 4. On est allé chercher chacun un collègue à nous. Et on a monté une production. Tous les ans, on montait une production lyrique. On tournait en France dans des lieux pluridisciplinaires pour amener la musique aussi un peu partout. Et pas que dans les grandes maisons spécialisées, même s'il en faut. Parce qu'on ne fait pas la même chose dans ces belles maisons. Donc on n'était pas en concurrence, mais on venait aussi en appui, en complémentarité sur des territoires, des fois éloignés, de maisons d'opéra. Et ça fait maintenant 13 ans, cette coopérative. Et on est 7 aujourd'hui, 6. Il y a l'Opéra de Rennes maintenant. Il y a l'Atelier lyrique de Tourcoing, le Théâtre Impérial de Compiègne. Voilà, 3 scènes nationales. Voilà, donc c'était une belle aventure. C'est un exemple pour montrer comment, finalement, on peut aussi nous transformer des choses. Et aujourd'hui, c'est
0: chaque production. Et trouver les moyens aussi pour fonctionner.
1: Chaque production, aujourd'hui, tourne en moyenne 20 dates. Chaque production lyrique, ce qui est exceptionnel en France.
0: Alors, ce qui est très étonnant dans le parcours que vous venez de nous présenter, de votre histoire, c'est qu'on a l'impression que vous nous avez donné les graines, peut-être, de ce qu'est votre projet aujourd'hui pour le Quartz.
1: Il en manque quelques-unes.
0: Mais quand même, il y a des bases.
1: Bah oui, parce
0: qu'on va peut-être passer à justement le fait d'arriver dans cette maison qui a déjà une histoire puissante et de ce que vous voulez apporter, la touche que vous voulez, le projet que vous voulez y développer.
1: Alors d'abord, je vais être assez honnête, je vais aussi être très respectueuse de l'histoire de ce lieu, parce que c'est pas n'importe laquelle. Elle a un petit morceau de moi aussi, du coup, on en a parlé. Mais pas que pour moi, je crois qu'elle compte aussi beaucoup dans le cœur de tous les artistes, et j'ai pu que confirmer ça le jour où j'ai été nommée, et depuis, le nombre d'artistes qui m'ont écrit en disant qu'ils étaient très heureux que ce soit moi, mais que cette scène au Quartz leur comptait énormément pour eux. Donc, le Quartz s'est inscrit dans le paysage, je dirais, de la création artistique sur le plan national et international, bien au-delà de ce que peut-être les Brestois et Brestoises en ont conscience. Hein. Mais c'est aussi le théâtre de tous les Brestois et Brestoises et au-delà, parce que c'est un endroit qui va rassembler. Donc, à la fois respectueuse de l'histoire, qui a accompagné des grands artistes, pris des risques, et voilà, et donc l'envie d'être aussi à la hauteur de ça, de poursuivre un chemin, et en tout cas, je ne m'inscris absolument pas dans une rupture de ce qui s'est passé, et peut-être continuer des choses en ayant quand même quelques nouveaux axes. Vous en avez parlé en introduction, cette fermeture longue, puisque là, c'est la première fois depuis 5 ans qu'il n'y a pas eu de saison complète. 5 ans, c'est beaucoup. Le public prend d'autres habitudes de sortie, des fois pas de sortie, justement, même.
0: De plus de sorties. Avec le numérique, et avec quand tout on ce sait qui existe.
1: Quand on sait que le Quartz, c'était la première scène en France de fréquentation, il y a un vrai enjeu de remplir les salles, et une salle de 1500. Alors, c'est une chance, à la fois, parce que... et c'est aussi une difficulté et un enjeu fort. C'est forcément à 1500, mais je le vois comme une opportunité, c'est de rassembler des gens différents, et qui ont des opinions différentes, et des vies différentes, et des regards différents.
2: Mixer des publics.
1: Parce que 1500, c'est forcément, on va mixer. Et c'est une chance, parce que je vois là quand même un des sens premiers de mon métier, c'est de aussi qu'on s'adresse à tous et à toutes. Donc,
0: c'est un des enjeux énormes aujourd'hui. On en reparlera après avoir écouté Juliette tout à l'heure, mais c'est un enjeu énorme parce qu'on fait porter aujourd'hui sur la culture un certain nombre d'enjeux sociétaux et politiques.
2: Donc, de valeurs.
0: De valeurs. Voilà, on sait que l'extrême droite s'attaque aussi au théâtre public en disant que c'est le théâtre d'élite, biberonné aux subventions, etc., etc.
1: Ouais, c'est pas nouveau.
0: Donc il y a des... Ou c'est pas nouveau, mais les enjeux sont peut-être encore plus forts aujourd'hui.
1: Ben, ils sont forts parce que c'est quand même en Europe. Il y a eu plusieurs études cette année qui ont été faites. Je me rappelle en avoir lu une très intéressante dans le monde diplomatique qui recensait dans déjà des villes et des pays dont l'extrême droite avait pris le pouvoir, soit dans le gouvernement, à un endroit en tout cas important de décision, que ce soit en Italie, que ce soit en Hongrie ou autre, les choix culturels, avec des méthodes très différentes à chacun des endroits. C'est-à-dire qu'il n'y a pas une méthode. Il y a des fois, on assèche simplement les artistes et la création, on leur permet plus de créer. Donc, il se passe quoi dans les théâtres derrière ?
2: Comme à Perpignan, par exemple.
1: Voilà. D'autres fois, c'est directement les lieux qu'on assèche aussi, ou qu'on contraint à certaines orientations de programmation. Pour moi, le danger, c'est le récit, en fait. C'est le récit national. Et notre enjeu à nous, c'est de conserver cette liberté de présenter non pas un seul récit unique, vrai, qui serait le même pour tout le monde, c'est juste d'être un lieu où il y a des propositions de regard du monde, de vision du monde, sans être imposé à personne, mais que ça fasse partie de l'ouverture de chacun de nous, d'entendre qu'on n'est pas tous sur... que des
0: la
1: fenêtres peuvent s'ouvrir.
0: Ouais, c'est ça. Avoir des options, des opinions, et que ça se discute, et que c'est l'agora où on peut en parler.
1: Oui, puisque c'est pas toujours.
2: Ça s'accompagne aussi.
1: Ouais. Donc, notre enjeu, Lila, nous, c'est conserver ce récit-là. Pour autant, il y a pas mal, certainement, de remises en question à faire, parce que si ce vote dernier, il a été celui-là, c'est certainement parce qu'il y a de la peur dans la société. La culture, ne peut aujourd'hui... Parce que oui, ça a toujours été politique, la culture. C'est pas nouveau. Et donc, il faut absolument que nous aussi, on arrive à continuer à s'adresser à tous, ou encore mieux, peut-être. On peut toujours faire mieux.
0: On va écouter Juliette qui vient à Brest le 5 novembre avec cet album qu'elle a sorti l'année dernière, je crois. Chanson de là où l'œil se pose. Alors toujours avec la gouaille de Juliette, absolument incroyable. Elle compose, elle écrit ses chansons, elle arrange, elle est au piano, elle a une énergie incroyable. Et là, elle se débat avec sa couette sur Radio Neptune.
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0: L'art de faire des chansons avec des gestes du quotidien, parfois très compliqués. Surtout quand on met une housse de couette toute seule, c'est très très difficile. On continue avec vous, Anne Tanguy, directrice du Quartz, avec les questions d'Isabelle.
1: Oui, alors on va revenir sur ce que vous avez évoqué rapidement, là, les axes. Est-ce que vous pouvez nous les développer et voir un petit peu comment vous allez amener d'autres publics ou compléter, enfin...
2: Ben, l'idée aussi, pour moi, assumer totalement cette ouverture à toutes et à tous, c'est deux nouveaux axes. Une ouverture avec un temps fort dans la saison destinée aux familles. Comment on vient au Quartz, pas consommer un spectacle seulement, mais en famille, partager un temps, une demi-journée avec du temps et être accueilli aussi. Voilà, pour les premiers pas des jeunes spectateurs, c'est important de penser à l'accueil.
1: Avec de la médiation, du coup,
2: ouais, avec des ateliers, avec du partage et du temps. Enfin voilà, donc ça, un temps pour la famille, qui est pour moi un nouvel axe pour le Quartz. Et un deuxième axe, qui est de jumeler le Quartz avec un quartier de Brest pendant 4 ans. Et voilà, et de partir sur une aventure qu'on coécrira avec les habitants et les habitantes d'un quartier.
1: D'accord, sur un quartier prioritaire de la ville ou pas forcément?
2: On est en discussion avec la mairie de Brest en ce moment. Et voilà, donc ça va se décider, je pense, vers Noël.
1: Mais, donc une co-construction, pour reprendre un terme, à la crème.
2: En fait, l'idée, c'est pas d'arriver, nous, forcément,
1: d'imposer.
2: En sachant, et on va vous dire c'est quoi la culture, la bonne culture. Voilà. Ah, c'est le petit réveil.
0: Oui, c'est le petit réveil qui sonne, on va lui dire de... Voilà,
2: mais c'est justement d'être attentif comme ça, nous aussi, peut-être de se déplacer. Hein, de sortir de
1: parce
2: nos habitudes.
1: D'aller voir.
2: Ouais, d'aller vers.
0: Puisque dans la saison nomade du Quartz, justement, le Quartz s'est décentralisé un petit peu partout dans la ville. Mmh. Donc des partenariats se sont noués. Là, il y a une opportunité aussi à saisir.
2: Oui, oui. Bah là, on est en train de regarder déjà, est-ce qu'il y a des nouveaux spectateurs qui seraient arrivés pendant la période nomade. C'est encore un peu trop tôt pour le dire. Hein. Mais juste comme ça, pour un chiffre... je crois que la dernière fois, il y a quelques semaines, après même pas un mois d'abonnement, je crois qu'on était à quasiment 35% de personnes qui étaient des nouveaux abonnés.
0: Ce qui est important.
2: Donc c'est un taux de renouvellement.
0: C'est bien, ça. Voilà. Oui, c'est une bonne chose pour vous.
2: C'est important, je trouve, tout le temps. Alors, c'est bien de garder aussi des fidèles.
1: Oui, oui, ils vont revenir.
2: C'est important. Mais c'est bien aussi qu'il y ait toujours des nouveaux.
1: Ouais, ouais. Ouais. Après, au-delà de Brest, vous avez, alors, pour aller régulièrement au Quartz, avec la nouvelle version, on voit régulièrement des bus qui arrivent de l'Esnevin, de l'autre bout du Finistère. C'est aussi un public qui se déplace, et ça c'est important, je pense, de garder et que cette culture pour tous... reste accessible malgré les kilomètres,
2: Après, je pense qu'il y a une vraie chance en Bretagne, c'est qu'il n'y a pas trop de villages morts en Bretagne. Il y a quand même beaucoup de régions où dès qu'on est excentré, les villages se meurent, les commerces...
1: La culture du vide.
2: Voilà, enfin, et alors qu'il y a une vraie dynamique en Bretagne associative, militante, et donc les gens ont quand même des habitudes, même à la campagne, de sortir, de faire... Et il se passe plein de choses dans les campagnes, ce qui est vraiment exceptionnel. Donc, c'est super. Ça, c'est une chance. Du coup, les gens, ils ont aussi des réflexes.
1: Il y a cette curiosité intellectuelle, que ce soit du public plus âgé, que des jeunes qui peuvent arriver sur Brest. Mais il y a cette volonté d'aller chercher quelque chose, de rencontrer des gens différents. Moi, j'ai vu cet été, j'étais entre Auxerre et Dijon, des campagnes vides.
2: Ah oui.
1: Plus du tout de services publics. Et ma question, c'était, mais où ils vont au cinéma, au théâtre? Franchement,
2: ils vont à la c'est vraiment ça pose moi question. Qui ai vécu 18 ans en Bourgogne-Franche-Comté. Dès qu'on sort
1: peur.
2: Des villes, en fait, c'est des petits villages et où il se passe...
1: Il n'y a plus rien. Ouais.
0: On va se recentrer sur Brest. La programmation. Mais au-delà de la programmation, le travail partenarial, c'est aussi un... Vous l'avez développé à Besançon. C'est aussi une direction que vous allez...
2: Alors ça, je vais poursuivre, parce que Mathieu, mon prédécesseur, a fait un super boulot pour développer les partenariats. Et donc, je vais pouvoir m'appuyer sur tout ce travail-là, les poursuivre, peut-être en inventer de nouveaux aussi. Ça dépendra des rencontres. En tout cas, moi, je ne conçois pas, et je pense que les générations ont aussi changé. C'est pas des tours d'ivoire, les théâtres. Et
0: comment on fait pour que les théâtres ne soient pas
2: faut les ouvrir. Du coup, faut travailler, c'est ça. Faut travailler avec les gens, avec les acteurs du territoire. C'est le théâtre de tous, donc il faut leur laisser aussi une place dans ce théâtre. Il faut être à l'écoute dans une ville de ses rythmes et de pouvoir être un écho aussi de ça.
0: Parce que vous redécouvrez la ville. Vous l'avez connue.
2: Oui, il y a 30 ans.
0: Vous la redécouvrez et elle a beaucoup changé en 30 ans.
2: Oui, mais je retrouve vraiment l'âme des Brestois, des Brestoises. Le caractère de la ville est là, toujours. Hein. Mais en effet, c'est beaucoup plus dynamique aussi. Hein. Il y a plein de choses qui se sont ouvertes. Une
1: nouvelle structure, quand même. Oui. Je pense à la Carène.
2: Le Macorlan. Moi, j'allais au cinéma à l'époque, au Macorlan.
0: Oui. Maintenant, on va voir des spectacles.
1: La danse.
0: Au Macorlan, avec des liens.
2: La maison du théâtre n'existait pas.
0: Ouais.
2: Il y a 30 ans, j'ai inauguré la fac de lettres. J'étais là à l'inauguration de la fac de lettres. Donc,
0: ça fait déjà un certain temps. Anne-Gaëlle ?
3: Oui, justement, Anne, je voulais savoir avec le fait qu'il y ait un café installé maintenant, un espace de restauration dans le Quartz, est-ce que dans cette volonté justement de faire du Quartz un lieu protéiforme, est-ce qu'un vrai lieu de vie, est-ce que justement c'est cette continuité, est-ce que ça va être développé, est-ce qu'il y aura d'autres choses qu'on pourra retrouver dans ce lieu ?
2: Oui, c'est l'idée, ça fait passer un des axes du projet aussi, de mettre en vie ce nouvel espace. À la fois ce grand hall et ce bar. Donc là, on entame un nouveau partenariat avec les Enracinés pour cette saison, dans cette optique aussi de tester des choses. C'est une saison où on va tester. Donc on va, par exemple, accueillir prochainement des gens qui vont se réunir régulièrement pour travailler, des auteurs, autrices, tout ça. Peut-être qu'ils donneront par moment des lectures aussi au public. On va essayer qu'il y ait quelques rendez-vous aussi, comme ça, gratuits, dans ces espaces. On pourra y venir au Quartz, si on veut, juste pour ces moments-là, aussi.
1: C'est aussi amener du public, commencer à sensibiliser, à amener des gens qui seraient
2: pousser
1: plus
2: la
1: à l'aise
2: porte. Pousser
1: dans
2: la
1: le
2: première
1: bar,
2: porte.
1: Qui peut-être prendront un ticket par la suite.
2: C'est ça, puis de faire des liens avec ce qui se passe dans la salle, aussi. Après, on a quelques problèmes d'acoustique à régler, quand même, dans le hall, pour que, moi, j'aimerais beaucoup faire quelques petits concerts entre midi et deux, des choses comme ça, mais... Là, pour l'instant, l'acoustique, et rien que même une rencontre avec quelqu'un, c'est compliqué. Dès que quelqu'un rentre dans le Quartz, en fait, ça se diffuse partout. Là, la semaine prochaine, on est en train de faire une étude acoustique du hall pour regarder comment on peut un peu améliorer les choses.
0: Pour ouvrir le théâtre sur la ville... Alors...

0: Forge, qui est aujourd'hui très très prometteuse. Elle était en associée là, au Festival d'Aix, l'a associée, mais nous on était parti avec elle bien avant, donc on a eu. C'est vraiment une jeune femme très très talentueuse. Et un de mes coups de cœur de pas cet Avignon, mais celui d'avant, Exit Above d'Anne-Thérèse Kersmaker. Voilà, je trouvais que ce spectacle donnait tellement d'espoir à la jeunesse, une belle confiance dans l'avenir. Ce blues et cette musique qui accompagnent aussi nos vies, nos histoires de vie, voilà, amènent quelque chose et les interprètent. C'est vraiment un très beau spectacle à partager, à venir en famille, à parader.
1: C'est important de donner de l'espoir au travers des spectacles que l'on propose.
0: Moi, j'ai envie de m'adresser à la jeunesse aussi. En fait, je crois aux tranches générationnelles. On parle beaucoup de transgenre et tout, mais aussi transgénérationnelles. Un théâtre, ça doit aussi. Alors moi, c'est pas former le public de demain, c'est déjà celui d'aujourd'hui. Accueillir celui d'aujourd'hui, la jeunesse d'aujourd'hui, avec ses questions et tout ça. Donc, qui trouve aussi un écho dans ce qu'on va programmer. Ça nécessite, nous, dans la programmation, d'y être attentif, en tout cas, et d'avoir des propositions qui leur parlent aussi. Peut-être elles parleront peut-être un peu moins à certains d'autres publics.
1: Mais c'est la diversité aussi.
0: C'est ça, c'est la diversité. Et la chance, il y a quand même un nombre de propositions importantes au Quartz. Donc, on peut s'adresser aussi à tout le monde.
2: On ne va pas voir tous les spectacles. C'est impossible.
3: Non, mais par contre, je voyais, là, en feuilletant, plutôt vomir que faillir. On est vraiment sur un spectacle pour les ados, ouais, sur ce qu'ils ressentent, ce qu'ils vivent.
0: Bon,
3: le hasard, j'avais pas tout vu. Et ça me paraît super important parce que c'est un public qui est un peu sur les écrans, qui est un peu sur un monde virtuel. Donc peut-être qu'ils vont venir avec les écoles, avec leur collège, leur lycée, mais peut-être en famille.
0: Moi, j'aime bien le côté famille aussi. Alors c'est important qu'on fasse avec les écoles et tout ça. C'est sans, j'en remettrai absolument pas ça en question. Dans l'ouverture au public, justement, une petite parenthèse, dans l'accessibilité, l'idée aujourd'hui, c'est de faire des séances aussi en journée, qui ne s'adressent pas qu'à des scolaires, mais aussi à des publics à la retraite, ou alors des publics qui n'osent pas venir le soir, parce que pour des raisons personnelles, c'est compliqué et tout. Donc on va essayer de mixer les publics même en journée, donc soyez attentifs aussi. D'accord. À des rendez-vous en journée, avec des spectacles qui peuvent jouer, qui jouent, c'est les mêmes, qui jouent le soir et en journée.
3: 17h. Ouais.
0: Voilà, c'était une petite parenthèse. Mais oui, moi j'aime beaucoup l'aspect d'être en famille, parce que je trouve que le théâtre ou la danse, souvent ça fait débat derrière. On sort, on a envie d'en parler. Et
3: d'où l'intérêt du bistrot après.
0: Ouais, aussi, mais même à table. Après, oui, on rentre et on a partagé ça avec ses enfants, grands ou petits. Ben, on n'est pas toujours d'accord sur ce qu'on a vu, on échange. Ça, je trouve ça précieux.
3: Après, là, sur la programmation, il y a beaucoup d'articles là, qui sont sortis dans la presse. Alors, le même groupe de presse, certes, hein, je parle de Télérama, Le Monde, etc. Sur des grosses interrogations sur le travail des directeurs de scène nationale ou théâtre privé, qui, en fait, s'interrogent sur une culture un peu à deux vitesses, selon les territoires où on se trouve. À Paris, on pourrait avoir une certaine diversité des spectacles, où on prend des risques de produire des choses avec des idées qui peuvent déranger, entre guillemets.
0: La censure, l'autocensure.
3: Voilà. Et donc, aujourd'hui, moi, là, quand je feuillette le programme du Quartz, je me dis, il y a un parti pris qui est intéressant, il y a des choses autour du public migrant, des ados, on est dans la vraie vie. Et il y a des théâtres qui sont beaucoup plus frileux aujourd'hui.
0: Ben, c'est un constat. Je crois que c'est la richesse et la mission du service public. Hein.
3: Tout à fait.
0: Moi, je dirige le Quartz. C'est une maison de service public. Et j'y suis très attachée. Et donc, on parlait de la liberté artistique aussi. Mais aussi, le public à Brest, il n'est pas moins intelligent que le public à Paris.
3: Tout à fait.
0: Hein. Donc, et partout où je suis allée, en fait... Je crois qu'il y a le spectacle, c'est aussi beaucoup quand même si c'est pas que ça, la question de l'émotion, elle rassemble aussi les gens. Et ça, c'est accessible à tout le monde. Et puis j'ai envie aussi de faire un théâtre et de maintenir ça qui parle de la société d'aujourd'hui. On parlait du récit tout à l'heure, en fait. C'est
2: sans
0: ça,
2: tabou.
0: Hein. Ouais.
2: Sans tabou.
0: Bah oui.
2: Sans autocensure, sans censure. Ce qu'on voit malheureusement se dessiner dans un certain
3: nombre. Il n'y a pas que le divertissement pour tout le monde.
4: C'est une forme de résistance, comme tu disais, Anne.
0: Voilà, ça va être là où il va falloir résister, c'est sur les... Alors, on a la chance à Brest.

0: vraiment un quartz qui fonctionne bien, qui a un énorme soutien de la collectivité et de l'État, et qui, par le montage même de son activité, ou des frais qui sont importants, des frais d'énergie, aujourd'hui dans un bâtiment de 20 000 m², vous voyez ce que ça représente, sont mutualisés avec une activité congrès, donc c'est pas la culture qui porte tout non plus. Ça, c'est des montages, je trouve, pertinents pour demain, parce qu'aujourd'hui, les théâtres qui sont tout seuls dans des grands espaces,
1: ils souffrent,
0: et donc... Qu'est-ce qu'ils ont comme enjeu? Ils voient leurs dépenses artistiques diminuer, donc remplir la salle, donc prendre moins de risques, etc. etc. Moi, je fais confiance au public.
1: Je crois que ce sera le mot de la fin. Merci beaucoup.
2: Merci.
1: Merci infiniment, Anne Tanguy, d'être venue.
0: Merci à vous.
1: Au micro de Radio Neptune. Belle saison à vous et à toute l'équipe qui vous entoure, parce qu'elle est précieuse, cette équipe. Elle est extrêmement... compétente et sur laquelle vous pouvez vous
0: appuyer. Ils m'ont réservé un très bel accueil et voilà, j'avoue que je suis très heureuse de tout le travail qui démarre, et très enthousiaste, très impliquée.
1: Merci à vous, Anne. Je suis sûre qu'on va se recroiser ici ou là. On se quitte avec Michel Jonas. Alors, c'est l'extrait de son dernier album qui s'appelle Soul, le plus funky des chanteurs français, j'ai envie de dire, ou le plus soul, je ne sais pas comment parler de Michel Jonas, tellement on l'adore, je crois. Il est venu au Quartz, il est venu souvent à Brest, la FM qui s'est spécialisée funky.

0: La question d'Anne Gaëlle.
1: 1, 2, 3, 4.
0: Alors, Anne Gaëlle, quelle est la question du mois ?
2: Eh bien les amis, je vais vous parler d'une thématique de saison, si ça vous va. Parce que je ne sais pas si vous avez remarqué, mais nous ici à Brest, on est passé de l'automne d'un coup, et le tout sans passer par la case été. Et quand je dis d'un coup, c'est d'un coup. Hein. Du jour au lendemain, les feuilles étaient tombées, les pulls en laine sortis, et je me retrouvais avec ma sœur en train d'acheter du thé à la citrouille à la boutique ésotérique. Alors, c'est pas vraiment pour me déplaire, parce que moi, l'automne, c'est ma saison préférée. Je lui trouve une esthétique formidable avec ses couleurs chaudes et réconfortantes, orange, jaune, marron, rouge. On a envie de se laisser glisser délicatement vers l'hiver en célébrant Halloween et en faisant griller des châtaignes. M'est alors venue cette question. Qu'est-ce qui m'a poussée à ne plus pouvoir vivre sans ce thé à la citrouille qui m'a coûté un bras et que je bois tous les matins en me disant que je célèbre l'automne, alors que je sais très bien que quand il n'en restera plus qu'un pauvre sachet dans la boîte, c'est pas en plein été que j'aurais envie de l'ouvrir. Eh ben le marketing saisonnier, mes amis. Eh oui, le marketing saisonnier, que celles et ceux qui veulent nous vendre des trucs savent employer avec brio. N'avez-vous pas remarqué que depuis quelques semaines, nos réseaux sociaux se remplissent d'inspiration automnale et on se redécouvre comme chaque année une passion pour les chemises bûcherons ? Alors, je me suis personnellement rendu compte de ce phénomène quand un ami m'a suggéré d'écrire de la littérature de saison. Déjà très répandue aux États-Unis et outre-Manche, c'est un véritable phénomène chez les jeunes booktubeuses et booktokeuses, qui semblent changer l'entièreté de leur bibliothèque 4 fois par an. Il est vrai qu'en hiver, on a plutôt envie de se lire une bonne histoire de Noël, mais du coup, le reste des livres qui se passent en plein été, par exemple, on les stocke où en attendant ? Bon, en tout cas, j'ai pas trouvé l'idée inintéressante, car je prends moi-même plaisir à écrire en automne une histoire qui se passe l'automne, et j'aurais plus de mal à lire une romance d'été torride sous un plaid au coin du feu. Quoiqu'avec la hausse du prix du gaz, on fait ce qu'on peut pour se réchauffer. Donc pour nous ancrer dans une saison, nous semblons avoir besoin de la célébrer, à l'instar de nos anciens qui fêtaient les changements de saison, non pas en achetant en ligne un pull orange tricoté par une véritable grand-mère du Gers, mais lors de fêtes correspondant aux équinoxes et aux solstices, en remplissant leur maison de végétation de saison et en allant se balader en nature pour amener de quoi se cuisiner des petits festins. Alors, je dis pas que c'était mieux avant, mais si nous voulons nous inspirer un peu de leur manière de faire, j'ai quelques petites idées que j'aimerais vous partager ici. Tout d'abord, mention spéciale aux compotes qu'on embrasse et à la pumpkin purée. Est-ce que vous savez ce que c'est ?
3: Non,
2: c'est Daniel, Isa ?
3: On veut goûter.
2: Alors, la pumpkin purée, ça nous vient des Américains. Et en fait, c'est n'importe quelle courge, coupée, cuite, réduite en purée et bien mixée. Et après, ça sert dans toutes sortes de préparations sucrées ou salées. Donc allez faire un tour sur Internet, vous trouverez plein d'inspirations et c'est délicieux. Ensuite, je vous recommande chaudement les bottes imperméables et les paniers en osier. Parce que pour aller à la cueillette aux champignons, c'est le pied. Et que je me suis d'ailleurs découvert une passion pour la pratique. Donc le sujet fâche, hein, n'est-ce pas, quand on parle autour de nous, rapport à l'omerta sur le sujet. Mais j'en appelle justement à nos auditeurs et auditrices. Je fais un recensement des bons coins à champignons pour le compte du département. N'hésitez pas à m'écrire à la radio. Promis, je serai une tombe. Et puis, mon dernier petit coup de cœur, un livre, bien sûr, et un livre jeunesse, pour lequel j'ai absolument fondu d'amour. Il s'agit d'Un automne avec Monsieur Henri, de Fanny Ducassé aux éditions Seuil Jeunesse. C'est beau, c'est doux, les couleurs sont magnifiques. C'est l'histoire d'un blaireau qui a un point commun avec moi, puisque l'automne est sa saison préférée. Alors je vous en dis pas trop, car il faut vraiment aller voir ce livre, d'autant qu'il y a dedans 6 recettes illustrées, et ça, on adore. Et les recettes sont accessibles et donnent trop envie. Soupe à l'oignon, tarte aux champignons ou encore purée poire panée. Que demander de plus ? Alors vous aussi, comme Monsieur Henri et moi, prenez le temps de ralentir en cette magnifique saison de mutation qu'est l'automne. Cuisinez-vous des petits plats réconfortants. Prenez soin de vous, baladez-vous en forêt si vous le pouvez. Et surtout, surtout, n'achetez pas le thé à la citrouille de la boutique ésotérique parce qu'en vrai, c'est dégueulasse. Merci les amis. Et comme c'est une chanson de saison, eh bien j'avais envie de vous faire écouter Autumn Comes de David Granberg et de Marie-Lou. C'est parti.

0: voilà, c'est terminé pour aujourd'hui. Merci Isabelle.
1: De rien, à bientôt.
0: Bah oui, à très très bientôt. Merci Anne-Gaëlle, on va manger de la purée.
2: Ouais, un plaisir comme toujours.
0: Et boire du thé à la citrouille.
2: Ouais, je ne conseille pas.
1: Sans modération.
0: Et merci à Anne Tanguy qui nous avait rejoint, directrice du Quartz, pour parler de ses projets. Et Jean-Louis, évidemment, toujours à la réalisation de Kaléidoscope. Bonne soirée et Kenavo. Alors, on se quitte avec un nouvel extrait de l'album Piano Voix, toujours avec Arthur Théboul et Baptiste Trottignon. Une reprise d'une chanson de John Lennon, Jealous Guy.

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2: En rentrant chez lui ce soir de janvier 1797, monsieur l'instituteur de Lichtenthal se pencha sur un berceau. Un fils lui était né peu après midi. Il considéra l'enfant qui dormait paisiblement, puis il ouvrit un registre qui portait la mention « Naissance et décès dans la famille » et y écrivit de sa plus belle écriture professionnelle « Le 31 janvier, naissance de Franz Seraph Peter », puis il rendit grâce à Dieu qui bénissait les familles nombreuses. Pour ce brave homme, ce registre était d'un usage fréquent. Il devait l'ouvrir 14 fois pour des naissances et 8 fois pour la mort de jeunes enfants avant de noter qu'il avait plu au Seigneur de donner le repos éternel à son épouse née Elisabeth Witz. Que savons-nous d'Elisabeth Witz ? Peu de choses. Elle était la fille d'un serrurier. Elle avait été servante, elle était douce, charitable, modeste, silencieuse et effacée. Elle aimait son mari, elle respectait Dieu et elle était originaire de Zuckmantel, aux limites de la Silésie, région qui était aussi celle de son époux. Cette famille était une famille de terriens et, sans cesser de l'être, l'aïeul se rendait au besoin à la ville voisine de Neudorf où il exerçait les fonctions de juge de paix, tandis que son fils progressait dans l'échelle sociale en suivant l'enseignement de l'école latine du lieu, ce qui lui permit donc, à la fin de sa scolarité, d'être nommé instituteur à Leopoldstadt puis à Lichtenthal, deux communes de la banlieue de Vienne. Musicien amateur, l'instituteur élèvera ses enfants en l'amour et la pratique de la musique. Si l'on en croit Goethe, si tu veux comprendre le poète, va dans son pays. Le conseil vaut aussi pour le musicien. Le pays du jeune Franz est le faubourg de Vienne. Franz est même le seul grand musicien autrichien à être vraiment viennois de naissance. Haydn était croate, Mozart bavarois, Beethoven rhénan, Brahms holsteinois, Mahler bohémien et Hugo Wolf styrien. Vienne. Wien, Weib, Wein und Gesang. Vienne, des femmes, du vin, des chansons. C'est donc dans cette ville que le petit Franz, Franz Schubert, grandit. 1805, c'est la bataille d'Austerlitz. C'est aussi l'année où les parents de Schubert lui posent les doigts sur le piano et le confient au maître de chapelle du lieu, Michael Holzer, pour parfaire sa formation musicale. Holzer, aussi à l'aise dans les méandres du contrepoint que devant une bouteille de vin du Rhin, se rendit compte rapidement des dispositions exceptionnelles du jeune élève, au point de déclarer à ses parents « On n'a rien à apprendre à ce gamin-là » et de lui permettre, l'office du dimanche étant terminé, de s'essayer au clavier de son orgue. Et, en moins de temps qu'il ne faut pour le dire, le jeune Franz maîtrise la transposition et l'écriture. Si bien qu'un beau jour de 1808, Michael Holzer lui dit « Mon petit gars, tu devrais te présenter au concours de la chapelle impériale annoncé hier dans la Gazette officielle. Il y a 2 places de maîtrisiens vacantes et tu sais que les petits chanteurs sont boursiers d'office. » Schubert se présenta donc au concours, dans ses habits campagnards, qui firent se moquer les autres jeunes concurrents, Ce à quoi le vieux Salieri, qui présidait le jury, mit fin d'un mot qui ne supportait pas la réplique « Taisez-vous, ce gamin est extraordinaire ». Le propos était d'ailleurs plus vert et plus abrupt, mais je n'ose pas le livrer au micro d'une radio de bonne compagnie. Extraordinaire, c'est aussi ce que pense Wenzel Rudziska, le professeur d'orgue de la chapelle impériale, quand il découvre les premières compositions du jeune Schubert. « Tu composes, petit ?»« Un peu, » répond Franz, comme pris en faute, avant d'ajouter après un court silence, « Mais à quoi bon ? Que pourrait-on bien composer après Beethoven ?»« Bah, et c'est toujours, » dit Rudziska, « je guiderai ta main. » Ce « à quoi bon ?» c'est cependant son professeur qui devait l'admettre bientôt et de dire « d'avance, le bon Dieu lui a tout appris ». Hélas, pendant 5 années, Schubert va devoir mettre son génie en réserve car l'histoire va s'écrire tragiquement. 1809, 5e coalition et campagne d'Autriche. Le 22 avril, Eckmühl. Le 22 mai, Essling. Le 6 juillet, Wagram. Le 14 octobre, traité de Vienne. Mais aussi le 31 mai, mort de Haydn. Et le 3 février, naissance de Félix Mendelssohn. En 1810, c'est la naissance le 22 février de Frédéric Chopin. Et le 8 juin, celle de Robert Schumann. C'est aussi l'année où Franz peut, quand même, présenter sa première œuvre, une fantaisie pour piano à quatre mains. 1811, le 22 octobre, naissance de Franz Liszt. Schubert réussit à faire jouer une deuxième fantaisie pour piano à quatre mains. Une ouverture, un quatuor à cordes et un premier lied, la plainte d'Agar. 1812, il écrit une ouverture en ut, 3 quatuors à cordes, une sonate pour violon, violoncelle et piano, des variations et un autre lied, l'adolescent au bord du ruisseau. Mais c'est aussi l'année de la 6e coalition, de la bataille de la Moscova le 7 septembre et du passage de la Bérézina le 28 novembre. 1813, c'est la coalition générale. Lützen le 29 avril, Dresde le 26 août et Leipzig le 19 octobre. Le 22 mai, Richard Wagner vient au monde et Schubert compose 3 nouvelles fantaisies pour piano à quatre mains, des lieder, un octuor avant et surtout une première symphonie. Il y écrit au bas « Finis et fine ». Tout ce qu'il nous fera découvrir plus tard est déjà dans ces pages qui nous ouvrent à son génie. En a-t-il la prescience ? Peut-être, car c'est à ce moment qu'il choisit de quitter la chapelle impériale.

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1: Alors je vais présenter, à partir d'aujourd'hui, Thérèse Bréard de Boisinger, ou plus simplement Thérèse de Boisinger, que j'ai surnommée la Grande Dame de Saint-Urbain. Elle est la petite fille de Théodore Ersard de la Villemarquée, célèbre auteur du Barzaz-Bresse, que tous les Celtis en connaissent. Mais elle ne s'est pas illustrée dans la littérature, mais dans le domaine social. Alors nous sommes en 1875. Les querelles entre royalistes et républicains s'atténuent. La France choisit la République par une voix de majorité. Elle se dote d'une nouvelle constitution. La Troisième République, née en 1871, est ainsi fixée dans sa forme, même si elle reste bien imparfaite. Malheureusement, le gouvernement français, pris de vitesse par la Grande-Bretagne pour l'acquisition des 170 000 actions de la Compagnie universelle du canal de Suez, cédée par le khédive d'Égypte Ismaël, et le 25 novembre 1875. Le canal, œuvre d'un Français, s'échappe à jamais à notre patrimoine. Jean-Baptiste Corot, ce fin paysagiste, meurt au cours de cette même année. Et le 4 août 1875, c'est le grand Hans Christian Andersen qui disparaît à 70 ans. Andersen, l'auteur des contes féeriques qui vont enchanter l'enfance de Thérèse. Mais avant de parler de la naissance de Thérèse, je voudrais préciser que Thérèse s'écrit pour elle sans H. Bien que son prénom figurât à l'état civil avec un H, Thérèse de Boisinger l'écrivait jamais ainsi. Toutes ses lettres et plusieurs documents ne portent pas de H à Thérèse. Cette forme peut être effectivement admise. On la retrouve dans une variante de Sainte Thérèse d'Avila ou de Jésus dans le tome 3 de l'iconographie des saints, dans la série iconographique de l'art chrétien de Louis Réaud, paru au PUF de Paris en 1959. Les différentes appellations européennes figurent dans cet ouvrage. On y trouve notamment en latin Thérésias Magna, variante Thérèse sans H, en italien Teresa sans Jas aussi, de Gesù d'Avila, en espagnol Teresa encore sans H de Teresa d'Avila, et en allemand Theresia von Gesù d'Avila, qui elle prend un H. Thérèse de Boisinger avait une grande dévotion pour la grande Thérèse d'Avila, née en 1515 à Avila en Castille, entrée à 18 ans au couvent des Carmélites. Et cette forme de Thérèse, sans H, se retrouve également dans le dictionnaire des prénoms aux éditions Jean-Paul Gisseron. C'est en effet le 19 décembre 1875, à midi, que naît Thérèse Marie-Élisabeth Bréard de Boisinger, fille d'Adrien Charles Marie Bréard de Boisinger, qui est lieutenant de vaisseau, qui est âgé de 36 ans, et de Ursule Marie Charlotte Ersard de la Villemarquée, âgée de 25 ans sans profession. Elle voit le jour dans le manoir de Kerensker, qui est la demeure de son grand-père maternel, le célèbre écrivain, poète et barde breton, auteur du Barzaz-Bresse, comme je le précisais tout à l'heure, Théodore, Claude Marie Ersard de la Villemarquée, sur laquelle je reviendrai plus loin. Ce château, d'ailleurs, est en vente depuis quelque temps et peut-être sera-t-il acquis par la municipalité pour en faire un musée de Théodore de la Villemarquée, ce que je souhaite. Thérèse de Boisinger a de précieux ancêtres. Et sans vouloir remonter trop loin dans le temps, je citerai son arrière-grand-père, le comte Pierre Ersard de la Villemarquée, qui naît à Morlaix le 17 mai 1775 et décédé le 27 janvier 1843, dans un article Nécrologie paru dans Impartial le 3 février 1843, on soulignait son extrême obligeance et son rare désintéressement qui le firent toujours s'oublier lui-même pour ne songer qu'aux autres. Lui concilièrent l'estime et l'affection de tous les Bretons du Finistère. moins fier de descendre d'un des chevaliers bretons qui suivirent Saint-Louis aux croisades que jaloux de remplir les devoirs que la noblesse impose. Il consacra la première partie de sa vie à rendre service à ses compatriotes comme au public, député de 1815 à 1828, et la seconde à faire du bien comme particulier. Comme député, il prit une part active aux travaux législatifs et se montra toujours animé d'un sincère esprit de conciliation. Le roi Charles X, pour le récompenser de ses services, voulut en faire un pair de France. Mais, bien que tenté par cette distinction flatteuse, il refusa cette pairie. Depuis cette époque, retiré dans ses terres, où il consacrait sa fortune et ses loisirs au soulagement des classes pauvres des campagnes, il ne prit plus part aux affaires publiques. Son autre arrière-grand-père, toujours dans la branche maternelle, Adolphe Pierre Tarbé des Sablons, avait été conseiller à la Cour de cassation. Il mourut jeune. Sa carrière fut courte, mais noblement rempli, son éloge posthume parut dans les Notabilités contemporaines en 1844, le peint comme un magistrat par goût et par devoir. Celui-ci n'avait jamais voulu être autre chose et c'est un fait qui mérite d'être signalé, surtout à notre époque. Parce qu'il honore à la fois et celui qui sut se faire distinguer par son mérite et le pouvoir qui sut lui rendre justice. Que cet avancement donne à un magistrat et qui s'était toujours tenu autant que possible éloigné de la politique, n'avait jamais cherché d'autres moyens de distinction que le soin qu'il apportait à l'accomplissement de ses devoirs. Du côté paternel, la famille est également de haute ascendance. Son ancêtre, Charles Bréard, sieur de Boisanger, noble homme puis écuyer, demeurait à Port-Louis, dans le Morbihan, et pourvu d'une charge de conseiller secrétaire du roi à la chancellerie près le Parlement de Bretagne. Il est nommé directeur de la Compagnie des Indes à Lorient en 1704. La famille de Boisanger a fait l'acquisition du manoir de Québlin ou Québlen en Lotet près de Quimperlé à la fin du XVIIIe siècle. Son arrière-grand-père, Pierre-Paul Bréard de Boisanger, est capitaine au régiment de Nettancourt, chevalier de Saint-Louis en 1780. Puis s'installe une longue lignée d'officiers de marine. Son grand-père, Adrien Marie Bréard de Boisanger, est lieutenant de vaisseau lorsqu'il décède à 34 ans. Son père est capitaine de frégate et son frère sera vice-amiral. Et dans les années récentes, on compte encore deux officiers de marine parmi ses petits-neveux. Thérèse a reçu à Quimperlé a vécu à Quimperlé de sa naissance en 1875 à 1894, où la famille s'installe à Saint-Urbain, près de Landerneau. Au moment de sa naissance, sa famille résidait à Kerensker, dans la propriété de son grand-père. C'est en effet Théodore de la Ville-Marquet qui, en 1850, a acquis la petite terre de Kerensker. Il a fait construire, à proximité du vieux manoir délabré du XVe siècle, une habitation moderne, aux façades de granit de Pont-Aven, au milieu d'un joli parc anglais. L'inauguration de ce nouveau manoir a donné à l'abbé Henri l'occasion d'écrire un beau poème en breton et en sa langue de prédilection. Théodore de la Ville-Marquet y avait également érigé un dolmen authentique qu'il fit venir d'une propriété lui appartenant au Trévoux. Thérèse a grandi dans cette belle propriété. Elle avait déjà deux frères lors de sa naissance, Pierre-Marie Clément, né le 22 novembre 1872 à Quimperlé, et Augustin, né le 16 janvier 1874, également à Quimperlé. On imagine très bien les enfants s'ébattant dans la grande propriété autour du dolmen ou du plan d'eau, sous l'œil attendri du grand-père. Ce grand-père, Théodore de la Villemarquet, si remarquable par ses qualités d'écrivain-poète, membre de l'Institut de France, Académie des inscriptions et belles-lettres, président de la Société archéologique du Finistère de 1876 à 1895, membre du comité des monuments historiques et aussi un chrétien exceptionnel. Président de la conférence de Saint-Vincent de Paul à Quimperlé, il ne manque jamais une réunion et chaque semaine, il rend visite aux pauvres dont il s'est chargé. Il applique à la lettre, dit-on, les derniers conseils de la dame de Nison, dont la complainte bretonne termine les chants populaires de la Bretagne. Mes enfants, si vous avez souvenir de ma mémoire, n'abandonnez jamais les pauvres, secourez les affligés, les malades, ayez compassion de la veuve et des petits-enfants, pensez aux peines des laboureurs, regardez le ciel plutôt que la terre, l'éternité plutôt que le temps. Évidemment, Théodore de la Villemarquet est entouré de nombreux lettrés qui lui rendent visite à Kerensker. Thérèse a bien sûr bénéficié de cet entourage. Si je cite ces remarquables ascendants, c'est parce que leurs qualités multiples se retrouveront chez Thérèse. Profondément chrétienne, elle est généreuse, dévouée, attentive, altruiste, elle est ouverte aux idées de son temps, mais dans le maintien de la tradition bretonne. Elle semble, avec sa famille, parfaitement imprégnée des encycliques sociales papales et notamment du Rerum Novarum de Louis de Léon XIII. Voilà, nous verrons la prochaine fois la suite de sa vie.

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1: Paul Chamac, tu es venu au Conquet, et sincèrement, pour le Conquet, pour Plougonvelin aussi, c'est une chance, car tu agis, tu es un véritable artiste, je pense que tu es aussi un sage. J'aimerais savoir d'abord comment tu es venu dans nos régions, le Conquet, Plougonvelin.
2: Alors d'abord, bonjour. Comment je suis venu donc en Bretagne? C'est tout simple, déjà par la connaissance de ma femme, qui est donc née au Conquet, donc qui est d'une famille de commerçants sur le Conquet. Et donc, depuis que l'on se connaît, donc ça va faire 42 ans de mariage. Donc, moi, j'ai adopté la Bretagne. Pour moi, j'ai préféré m'installer en Bretagne plutôt que dans le Midi, où pourtant je suis natif d'un pays du soleil. Donc je suis né à Constantine, en Algérie. Je suis né donc en 1946 et je suis arrivé donc sur Paris en 1956. Donc j'avais 10 ans. Les événements étaient déjà commencés en Algérie. Donc mon père, vu comment se déroulaient donc les manifestations, le couvre-feu, les barbelés, il a décidé, pour protéger sa famille, de partir donc sur la France. Donc nous sommes arrivés en février 1956 et on est arrivé avec un hiver très très rigoureux et on est arrivé d'un pays où il faisait quand même tout le temps soleil. Et donc arrivé à Paris, mon père a trouvé du travail. Ma maman aussi a trouvé du travail, donc nous étions pas trop mal, on avait trouvé un appartement, père, mère, et puis donc quatre enfants.
1: Ils faisaient quoi, tes parents ?
2: Alors mon papa était coiffeur pour hommes, il avait son salon de coiffure à Constantine. C'était assez particulier comme salon, parce qu'il était dans une caserne de militaires. Et principalement, dans cette caserne, il y avait donc des Sénégalais. Et les Sénégalais... Moi, je les ai côtoyés, donc puisque j'allais voir de temps en temps mon père dans le salon. Et c'est vrai que c'était des gens adorables. Je sautais sur leurs genoux, pourtant c'était des géants, mais c'était des gens adorables. Fusils, baïonnettes. Donc quand j'arrivais à la caserne, c'était impressionnant de voir ce genre de militaires. Et ma maman travaillait donc au ministère donc, des Affaires sociales. Donc elle était secrétaire, et comme chef, elle avait son papa. Voilà, donc on habitait donc Constantine, un très bel appartement, on avait un grand appartement, nous étions trois familles dans cet appartement. Donc il y avait nous, mes parents, mes frères et sœurs, mes grands-parents maternels, et un oncle, une tante, un frère à ma mère. Nous étions donc trois familles dans ce grand appartement, dans un petit immeuble de trois étages en plein centre de Constantine. Et nous avions donc sur le même palier, pour dire qu'on peut s'entendre entre religions, eh bien nous avions une famille arabe à côté de nous, musulmane, et les portes étaient toujours ouvertes. C'est-à-dire qu'on rentrait chez l'un et chez l'autre, et on pratiquait aussi bien les fêtes musulmanes qu'eux pratiquaient les fêtes israélites.
1: Alors, vous rentrez en France, est-ce que tes parents ont continué à faire le même travail? Ton père, par exemple?
2: Oui, mon père a continué à faire le même travail très peu de temps. Et après, donc, il en avait un petit peu marre, parce qu'il avait une 40 et quelques années. Il a voulu changer. Et donc, il est rentré donc, au tribunal administratif à Paris, dans le 4e arrondissement. Donc là, il avait trouvé un poste intéressant d'organisateur de conférences, des choses comme ça. Et ma maman, pareil, a trouvé une... Par contre, elle a changé du ministère et il travaillait à la Sécurité sociale.
1: Et alors toi, tes études?
2: Alors mes études, moi, c'est toujours mon grand regret quand je fais un petit peu l'analyse à 68 ans. J'ai donc été en classe jusqu'à la 5e. Après, j'ai un peu décroché. Je voulais faire un métier. Les études ne m'intéressaient pas trop, comme je l'ai dit tout à l'heure, je le regrette. Mais après, donc, je suis rentré, donc, comme mon papa était coiffeur, j'ai voulu faire comme papa. Donc je suis rentré donc, en tant que coiffeur dans une école de coiffure à Paris. C'était rue d'Arbois, dans le 10e arrondissement, derrière l'hôpital Saint-Louis. Et là, j'ai fait 3 ans d'apprentissage. Donc, j'ai eu mon CAP homme, mon CAP dame. Puis après, ben, j'ai exercé pendant pas mal de temps. Et de là, donc, ça a continué jusqu'à l'âge de 30 ans. Entre-temps, je m'étais marié

0: Donc, je me suis mis à chercher dans des administrations, dans des banques, des SNCF, EDF, enfin, choses comme ça. Et puis, un jour, en passant dans Paris, je suis passé devant le siège de l'EDF, derrière la gare Saint-Lazare. Et là, je me suis dit, bah, tiens, je ne suis pas rentré encore ici, je vais rentrer voir. Et quand je me suis présenté, donc, le gars me dit, mais qu'est-ce que vous savez faire? Ben, je lui dis, ben, je suis coiffeur. Il me dit, écoutez, on est à EDF, monsieur, ici? Je lui dis, ben oui, j'ai bien vu. Donc, j'allais lui repartir. Il me dit, attendez, attendez, asseyez-vous, asseyez-vous, on n'a pas fini de parler. Ben, je lui dis, écoutez, je ne sais pas ce que vous allez faire. Mais... Alors, on commençait à parler, puis il me dit, bon, ben, écoutez, ça fait un moment que je cherche à EDF. C'est pas en rapport avec votre métier, mais je cherche un magasinier. Bon, les magasiniers, ça consiste à faire ça, à préparer des commandes, des choses comme ça, à recevoir des commandes, à les ranger. Donc voilà, et puis voilà, ils me donnaient les conditions et tout. Puis voilà, j'ai réfléchi pendant un ou deux jours en ayant parlé avec Gisèle. Et de là, ben, j'ai accepté et j'ai changé donc de métier, de coiffeur. Je suis parti donc à cette grande entreprise qui est Électricité de France.
1: Sinon, je reviens à ton enfance, quand tu as quitté Constantine,
0: Oui.
1: comment tu as vécu cela douloureusement, enfin, le changement de climat, d'atmosphère?
0: Au départ, oui, quand on est arrivé, mais je pense que j'avais que 10 ans, donc il y avait beaucoup d'insouciance. Bon, je me rappelle très bien le bateau qui nous a emmenés donc de Philippeville, oui, qui était de Philippeville, je veux bien. Après de Philippeville, on est parti sur Alger. Et à Alger, on a pris un gros bateau qui nous a déposé à Marseille. Et le bateau s'appelait le bateau, oui, s'appelait le Président Cazalet. Ça, je me rappelle encore, je vois l'inscription sur le bateau. Malade pendant toute la traversée. Et pas mal, beaucoup, beaucoup de monde entassé dans des soutes. Donc, ça a été un voyage plutôt pénible. C'est ce souvenir qui m'est resté, mais autrement, après, l'intégration, ça s'est bien passé. Je n'ai pas eu de problème à l'école, je n'ai pas eu de choses comme ça. J'étais bien intégré. Voilà, j'arrivais, donc pieds noirs, pas de soucis. Après, bon, ben voilà, comme j'ai dit tout à l'heure, la scolarité, tout ça, donc ça s'est bien passé. Donc, on a habité, quand on est arrivé donc sur Paris, on a habité un quartier juif. C'est le quartier de derrière. Un petit peu plus loin que la Bastille, c'est le quartier de Saint-Paul qu'on appelle, et donc rue des Écouffes, rue Pavée, rue voilà tous ces coins-là.
1: Rue Vieille du Temple.
0: Rue Vieille du Temple. Et moi, j'habitais rue des Écouffes. Et la rue des Écouffes, quand je vais sur Paris, je vais toujours voir cet endroit-là. Et donc j'y vais en même temps pour voir un peu la synagogue où mon grand-père maternel était administrateur. C'était une très belle synagogue. Et il était administrateur et je prenais mes cours d'hébreu. Parce que dans la religion juive, il faut faire sa communion à l'âge de 13 ans. Comme dans la religion catholique, vous avez donc le catéchisme. Voilà. Et donc nous, on appelle ça l'école de la Torah, l'école du Talmud. On apprend à toutes les prières que l'on fera le jour de notre communion. Parce que le jour de notre communion à 13 ans, pile, on devient un homme religieusement. Voilà, c'est ça le but de la communion. Et c'est la grande fête. Donc là, il y a beaucoup de monde. On a énormément de cadeaux. Le communion a énormément de cadeaux parce que ben, c'est vraiment la grande fête, quoi.
1: Paul Chamac, moi je vous connais en tant qu'artiste, en tant que chanteur, et vous chantez vraiment très très bien. D'ailleurs, souvent les gens disent quand Paul Chamac chante, on éprouve un frisson. Parce que vous chantez avec toute votre âme. Je voudrais, si vous acceptez, que vous nous chantiez un chant que vous aimez.

0: Avez-vous fait déjà un CD ?
1: Non.
0: C'est dommage.
1: Oui.
0: Mais ça n'est pas trop tard.
1: Peut-être, si vous le dites.
0: Ah oui. Donc ici, à Plougonvelin, au Conquet, vous faites beaucoup de choses. Vous chantez, je vous ai entendu chanter au Printemps des Poètes, chanter aussi pour une fête d'automne, enfin, qui avait lieu en tous les cas, et vous chantez dans une chorale. Comment vous arrivez à faire tout ça en même temps ? Parce que vous faites plein de choses.
1: Déjà, en moi, j'ai déjà donc la fibre donc associative. Je le fais depuis longtemps. J'ai démarré donc dans l'associatif avec les Restos du Cœur en région parisienne. Et comme je l'ai dit tout à l'heure, mon premier métier a été coiffeur. J'ai monté donc un salon de coiffure itinérant. C'est-à-dire j'avais un camion et j'allais de banlieue en banlieue pour couper les cheveux aux personnes défavorisées. J'arrivais dans une banlieue, j'ouvrais le camion, j'avais l'eau, j'avais l'électricité, et je coupais les cheveux toute une matinée entière, et je changeais de banlieue tous les jours, gratuitement. Voilà. De là à démarrer, c'est vrai, je me suis dit, je fais plaisir aux gens, et je voyais les gens qui étaient contents, qui leur redonnaient un petit peu une vie sociale. Donc j'ai dit, il faut que tu continues comme ça. Et donc, arrivé en Bretagne, je suis reparti encore dans les Restos du Cœur et j'ai refait encore la même chose. C'est-à-dire que là, je n'avais pas de camion itinérant, mais c'était dans un local des Restos du Cœur à Brest. Et là, je l'ai fait pendant 7 ans, donc à couper les cheveux donc, aux personnes donc, défavorisées. Voilà, ça, c'était un sacré boulot parce qu'il y avait énormément, énormément de monde. On n'arrêtait pas, donc tous les jours, toutes les matinées, tous les jours. À peu près de 8h30 jusqu'à environ 12h.

0: Paul Chamac, en tant que chanteur, vous êtes un soliste. On aime vous entendre chanter seul, mais vous chantez dans une chorale.
1: Oui.
0: N'est-ce pas un peu frustrant parfois, la chorale pour un chanteur comme vous ?
1: Ben, la chorale, qui s'appelle donc, le groupe s'appelle donc les Loups de Mer. Au départ, quand je suis arrivé dans cette chorale, j'ai chanté dans le groupe. Et au fur et à mesure, on s'est rendu compte que, ben, comme vous le dites, que j'ai une voix qui n'est pas désagréable. Et ils s'en sont rendus compte. Et ils avaient besoin de quelqu'un pour diriger le groupe, c'est-à-dire pour les mettre en confiance et les mettre dans la tonalité, les faire bien reprendre les chants dans les concerts et même dans les répétitions. Ce qui fait que je suis sorti du groupe pour être devant eux. Et depuis, c'est ce que je fais, on appelle ça un chef de chœur, moi je dirais plutôt un animateur d'un groupe. Voilà, donc maintenant c'est ce que je fais. Et c'est ce qui me plaît énormément, parce que là j'ai devant moi des gens qui se donnent, et ça fait de beaux résultats.
0: Ça me donne envie d'écouter un chant de cette chorale, allez-y, celui que vous voulez. Qu'on voit aussi comment vous chantez.
1: Oui, bien sûr, bien sûr, bien sûr.
0: En français ?
1: Oui, en français, bien sûr.
0: Ou en breton.
1: Viendras-tu avec moi sur mon île, terre magique où il fait toujours beau ? Alors, j'ai du mal avec les paroles. Attends, on va essayer de... Ça sera coupé,
0: Vous avez chanté il n'y a pas très longtemps une chanson de Moustaki. Passe le temps, il n'y en a plus pour très longtemps. Celle-là, vous la connaissez, allez-y.

0: Le temps qui passe, Paul Chamac, vous fait peur ce temps qui passe?
1: Oui.
0: Ah oui, vous aussi. Et si on vous demande quel âge vous n'avez aucun problème pour l'affirmer. Vous ne dites pas « j'ai l'âge qu'il me reste à vivre ».
1: Ah non, pas du tout. Ah non, non, pas du tout. Non, j'assume totalement. Pour l'instant, je suis bien, donc voilà. Et c'est vrai que j'ai une famille autour de moi et... Maintenant, c'est le vrai bonheur, maintenant. C'est le vrai bonheur avec les enfants, les petits-enfants. Et voilà, une vie relativement calme avec des activités que j'aime. Et des gens autour de moi aussi, des amis. Et des amis autour de moi qui sont sincères.
0: La mort ne vous fait pas peur?
1: Ah, pas du tout. Pas du tout.
0: Alors, par rapport à vos activités, j'en connais une qui me touche. Vous faites marcher des gens. Il y a une grande promenade, une grande marche pour donner de l'argent pour le cancer. Parlez-nous un peu de cela.
1: Bah, cette manifestation, ça s'appelle donc, elle se nomme du moins la littorale. La littorale, donc c'est des courses, donc des gens qui viennent courir. Et en même temps, l'argent qui est récolté avec donc cette manifestation, elle est donnée entièrement à un organisme qui va acheter donc un appareil pour financer donc un appareil, on va dire comme une sorte donc pour faire des échographies, mais cet appareil va être mis à disposition pour des personnes qui ne peuvent pas se déplacer, qui sont atteintes d'un cancer. Donc on ira avec cet appareil chez eux pour pouvoir les soigner et diagnostiquer donc le traitement qu'il leur faut.
0: Et d'où vient cet humanisme? Dans une prochaine émission, j'aimerais parler avec vous de vos racines juives. Mmh. Mais déjà, cet humanisme, ce besoin de donner, d'aimer, d'où vient-il?
1: Moi, je dis que il vient de mon grand-père.
0: Il voulait nous apprendre à parler sans crier, à aimer la beauté. Cet homme sans colère, je l'appelais mon père. C'est un peu comme ça, votre grand-père, la bonté.
1: C'était quelqu'un d'intelligent, de cultivé, et il m'a appris beaucoup sur respecter. Il m'a toujours dit, si tu veux bien vivre, respecte les autres. Et j'ai toujours dit ça, nous n'avons qu'une fille, et j'ai toujours dit ça à ma fille, je lui dis, si tu veux continuer à bien vivre, eh bien respecte ton prochain, et ton prochain te respectera. Voilà la philosophie que j'ai prise de mon grand-père maternel, et c'était un monsieur qui m'adorait, qui savait que je respectais la religion avec lui. C'était un bonheur, ce monsieur, toujours bien habillé, même jusqu'à décéder à 75 ou 80 ans, toujours habillé costume, cravate, gilet, chemise.
0: Et votre père avait les mêmes vertus?
1: Ah, mon père c'était autre chose. C'était pas du tout pareil. Bon, c'est vrai qu'il m'aimait beaucoup, parce que j'étais en plus... Dans la religion juive, même si on est le deuxième des enfants, mais si on est un garçon, l'aîné est une fille, le deuxième est un garçon, c'est le garçon qui va primer. Voilà. Le garçon est très important. Donc j'avais droit à tout, alors que mes frères et sœurs, ils avaient beaucoup moins que moi. Moi, j'étais toujours le Shabbat. Quand finissait le Shabbat, mon père m'emmenait au bain de vapeur. C'était le bain mort. Et donc là, j'avais droit au bain de vapeur, avec le massage, avec les jus d'orange. Et après, on allait manger, le Shabbat était fini. Donc tout se rouvrait dans la ville de Constantine. Et là, donc, j'avais droit à mon sandwich avec des merguez et après le beau millefeuille. Voilà, ça, c'était tous les samedis, soir.
0: Paul Chamac, on va terminer l'émission, mais on se retrouve la semaine prochaine. Mais j'aurais voulu... que vous chantiez encore, peut-être l'air du début ou un autre, mais avec ces merveilleuses sonorités juives.

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1: Henri-Marie Messager est né le 22 septembre 1913 à Saint-Paul-de-Léon, dans le Finistère.
2: En ce lundi 22 septembre 1913, veille de la traversée de la Méditerranée par Roland Garros, Marie-Hélène Stéphan, ménagère, épouse de Joseph Messager, débitant rue du Pont-Neuf à Saint-Paul-de-Léon, donne naissance à un garçon prénommé Henri-Marie. Le garçon grandira entouré de ses deux sœurs, Marie et Jeanne, ainsi que de ses trois frères, Joseph, Léon, Hervé, et c'est à l'école de son quartier qu'il suivra toute sa scolarité.
1: À 17 ans révolus, le 18 décembre 1930, Henri rejoint le deuxième dépôt des équipages de Brest pour y signer un engagement d'une durée de 5 ans dans la Marine nationale. En janvier 1931, ces trois mois de préparation militaire et maritime effectués, le jeune matelot quitte Brest et part à Toulon suivre la formation d'électricien à bord du cuirassé Condorcet.
2: Breveté